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1: En plein cœur du Fuego News, je suis ravie d'aller faire un tour sur le compte de NutriKeto et d'en apprendre un petit peu plus sur le lait. Du coup, je vous partage cette info. Prenez des notes, je suis sûre que vous allez découvrir des choses que vous ne saviez pas.
2: Je ne mange pas de produits laitiers, c'est inflammatoire. Rappelez-vous tout de même que l'alimentation méditerranéenne crétoise contient des produits laitiers et cette alimentation est réputée d'être anti-inflammatoire et antioxydant. Alors, il y a une grande différence entre boire du lait de vache UHT qui reçoit du soja et du maïs et qui est pasteurisé ou de manger un yaourt au lait de brebis fermenté, riche en vitamines A, D, E, K anti-inflammatoires et en plus qui contient des probiotiques pour prendre soin de vos intestins et l'inflammation démarre souvent au niveau des intestins.
1: Et bien maintenant, vous savez tout.
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1: Dans le Fuego Comedy Club, Charlotte Gabry vient nous parler des mariages. Parce que ça y est, hein, il commence à faire beau, c'est la saison des mariages. On reçoit des faire-part, en veux-tu, en voilà. Mais certains faire-part mériteraient de ne pas être envoyés, écoutez.
2: Je viens de recevoir un faire-part de mariage que je m'apprête à coller sur mon frigo, hein, avec les autres faire-part de bébé. Et juste avant de le coller, j'ai quand même lu. Donc je suis invitée à un mariage en Toscane, en octobre. Déjà, je ne sais pas ce que je vais faire au mois de mai, donc je ne vois pas comment je peux me projeter en octobre. Mais surtout, je suis invitée qu'au vin d'honneur. Ça veut dire qu'on me propose de faire environ 8 heures de route pour boire un godet, quoi. Voilà. Le vin d'honneur, ça veut dire que tu es là pour l'apéro, mais tu n'es pas assez pote pour aller dîner. Comment vous dire que je ne vais pas venir?
1: Bah au moins la solution est toute trouvée.
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0: dans le What de Fuego, c'est un spécial Punta Cana. Si vous arrivez à Punta Cana, vous risquez de trouver des colocs un petit peu bizarres, des iguanes. Dans certains hôtels, vous pouvez croiser des iguanes tranquilles en train de bronzer au bord de la piscine. Ils sont chez eux et c'est un peu vous les invités. Ça, c'est totalement What de Fuego. Je sais pas, si je me retrouve face à face avec un iguane, comment est-ce que je vais me sentir? En tout cas, j'adore ce genre d'infos et surtout, ça me donne envie de voyager.
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1: Dans ce Fuego News, direction la Malaisie. Grâce au compte Instagram de Monsieur Voyage, on a trouvé, enfin, il vous propose la solution pour voyager gratuitement en Malaisie. Écoutez, et je pense que vous êtes prêts à faire vos valises. Moi, en tout cas, la mienne est prête. Hein.
2: J'ai trouvé une astuce pour visiter la Malaisie gratuitement grâce à la compagnie aérienne Malaysia Airlines et leur programme Bonus Side Trip. Et pour en profiter, c'est super simple. T'as juste à prendre un vol international avec Malaysia Airlines, donc par exemple de Paris jusqu'à Tokyo, et que t'aies une escale à Kuala Lumpur. Et pendant cette escale, la compagnie aérienne va t'offrir un billet d'avion pour partir découvrir la Malaisie, comme par exemple Penang, Langkawi ou 5 autres destinations. Et pour en profiter, c'est super simple. En gros, tu vas sur le site de la compagnie aérienne Malaysia Airlines et tu vas dans l'onglet Bonus Side Trip. Là, tu fais ta réservation basique, donc départ de Paris, et tu vas à la destination que tu souhaites. Ça peut être en Australie, à Tokyo ou même en Asie. Et ensuite, ça va t'amener sur cette page où tu pourras sélectionner une destination parmi 7 endroits en Malaisie et tu n'auras plus qu'à payer les taxes d'aéroport. Perso, pendant mon Bonus Side Trip, je suis allé visiter Penang et je peux vraiment que vous la recommander. Il y a beaucoup de street art dans les rues, c'est une destination qui est quand même assez naturelle. Et surtout, il y a le plus grand temple de Malaisie et évidemment, tu manges super bien.
1: Allez, c'est bon, ça part, comme disent les jeunes. Moi, ça y est, ma valise, elle est prête. Hein. Je vous annonce direct, hein. Prochain voyage, la Malaisie.
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1: Dans le Fuego Comedy Club, Acrobat, le râleur préféré des Français, râle encore. Bah, de toute façon, on l'aime comme ça. Et il râle après sa copine, qui a tellement d'habits qu'elle ne sait pas quoi en faire, mais qu'elle lui pique quand même les siens. Je sais qu'on est nombreuses à faire ça, écoutez.
2: Alors avant toute chose, les femmes, on vous respecte énormément, vous êtes des êtres incroyables, vous créez la vie quand même, c'est pas rien. Mais, vous faites un truc qu'il va falloir m'expliquer. À savoir que ma meuf, comme je pense la majorité des meufs, a énormément de fringues. Jusque-là, rien de dramatique, elle fait ce qu'elle veut de son argent, tant qu'elle paye le loyer, je t'avoue que le reste, je m'en tire l'oignon. Et juste, j'ai quand même une petite question au vu du nombre de fringues que vous avez. C'est justement...

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Franchement, vous redonnez le sourire et surtout beaucoup de motivation pour les enfants qui vont écouter Radio Fuego ce matin. Parce que moi, je me rappelle, petite, on nous donnait des brioches à vendre pour l'association de l'école, des choses comme ça. Ça se fait encore aujourd'hui. Eh bien, je suis partie aux États-Unis. J'ai trouvé cette info totalement What the Fuego, puisqu'une jeune fille de seulement 6 ans a vendu plus de 80 000 boîtes de biscuits pour les scouts. 80 000 boîtes de biscuits. Elle a fait du porte-à-porte. Elle a fait des petites affiches. Elle a fait des flyers qu'elle a mis dans les boîtes aux lettres. Les gens ont adoré l'idée et surtout la motivation de cette petite qui, du coup, a vendu plus de 80 000 boîtes de biscuits. Je sais pas si vous vous rendez compte, c'est juste énorme. Ah bah derrière, ça a pâtissé gravement hein, pour qu'il y ait autant de gâteaux que de produits vendus. Mais moi, je trouve cette idée géniale. Elle, ça l'a motivée. Elle a envie de recommencer l'année prochaine et de pulvériser son record. Bah allez, on lui souhaite. En tout cas, pour ceux qui ont acheté les gâteaux, ils ont fait une bonne action et je suis sûr qu'ils se sont régalés. C'est totalement what

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1: Et on va aller faire un tour à Paris. Si vous habitez en région parisienne, ou même si vous venez d'ailleurs, c'est le musée à ne pas manquer. Grâce au compte Instagram de Pépites de France, eh bien, je l'ai redécouvert. Parce que c'est vrai que c'est un musée qui est méconnu, mais qui pourtant mérite d'être visité. Écoutez.
2: C'est l'un des musées les plus méconnus de Paris, et pourtant, il est totalement gratuit. En me baladant près de l'Opéra Garnier, je suis tombé nez à nez avec le musée du parfum, créé par Fragona, une maison de parfumerie familiale au grand savoir-faire. Et il faut dire qu'en rentrant, ça sent très très bon. C'est vraiment le lieu parfait pour en apprendre plus sur l'histoire de cette pratique. En France, on considère le parfum comme un art, donc c'est pas du tout étonnant d'y retrouver une centaine d'œuvres, comme de beaux flacons, des tableaux, mais aussi des outils ou des machines de parfumeurs. J'ai même vu des flacons datant de la Grèce antique. Ce qui est trop bien avec ce musée, c'est de se rendre compte de toutes les odeurs différentes qu'on est capable de mettre en bouteille. En tout cas, c'est sûr, à la fin de la visite, le monde du parfum n'aura plus de secret pour toi.
1: Voilà, lors de votre prochaine visite parisienne, vous saurez où aller.
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1: Fuego Comedy Club, c'est sur l'Instagram de I Am Slim Shady que j'ai trouvé les pires red flags lors d'un rencard. Ah oui, parce que maintenant, c'est à la mode. Hein. Quand il y a un red flag, on fait demi-tour. On va pas perdre de temps avec une personne qui ne nous correspond pas. Mais alors là, écoutez, la liste est quand même plutôt sympa.
2: C'est quoi ton signe astro?
3: Moi, j'adore aller en soirée et snapper derrière le DJ. J'ai une relation super fusionnelle avec ma meilleure amie. Si elle te valide pas, c'est sûr que c'est mort. Là, je sors d'une relation super toxique. En plus, elle a duré 7 ans, donc c'est un peu chaud. Je sais pas pourquoi, moi, je m'entends toujours mieux avec les garçons que les filles.
1: Bon, là, j'avoue, on est quand même sur du red flag de qualité.
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boîte de frigo, j'ai des infos insolites sur Pitbull. On replonge en 2012 dans le cadre d'une campagne publicitaire avec les feuilles de menthe Walmart. C'est une marque de feuilles de menthe. Pitbull avait promis de donner un concert dans le magasin qui recevrait le plus de likes sur Facebook. Mais il y a des petits plaisantins sur Internet qui ont détourné le concours pour envoyer le rappeur à Kodiak en Alaska. C'est quand même l'un des endroits les plus isolés des États-Unis. Bah, au lieu d'annuler, Pitbull il a joué le jeu avec le sourire. Il s'est rendu là-bas. Il a même reçu les clés de la ville. Ah, comme quoi, une blague qui s'est bien transformée et qui s'est bien finie pour notre chanteur Pitbull. 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
1: Sur le site internet de Poisson Fécond, j'ai trouvé une info comme quoi le sommeil était quand même hyper important et jouait beaucoup sur notre humeur. Ah ben je vous garantis, moi si je dors mal, je suis de très mauvaise humeur. D'ailleurs quand je dors bien, des fois ça m'arrive aussi. Écoutez.
2: Est-ce que t'as déjà remarqué qu'on est quand même plus sympa après une bonne nuit de sommeil? Et ça, en vrai, c'est pas une coïncidence. En fait, le sommeil, il a un effet direct sur notre humeur. Et c'est d'ailleurs même l'un de ses rôles principaux. Parce que quand tu dors bien, ton cerveau, il fait le ménage. Il trie les infos, il réorganise les neurones. Et surtout, il régule tes émotions. Et ça, ça change tout. T'es moins irritable, t'as plus de patience, t'as une meilleure capacité à encaisser les petits stress du quotidien. Bref, tu deviens une version un peu meilleure de toi-même. Du coup, si tu veux garder le moral et éviter les sautes d'humeur, cherche pas. En fait, il faut dormir. Parce que c'est littéralement la meilleure thérapie gratuite qui existe.
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0: 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Tu vois, par exemple, moi, quand je suis partie à Barcelone, que j'ai visité l'Arc de Triomphe, quel souvenir mémorable.
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0: Ah mais non, je vais pas m'arrêter. Il faut bien que je te donne la recette de ce

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1: Il est bientôt 8h30 sur Radio Fuego. Et dans le Fuego Comedy Club, Virginie Hoc s'invite aujourd'hui. Les vacances ont commencé dans certaines zones de France. Vous allez être avec vos enfants. Et là, elle nous parle de sa relation un peu bipolaire avec sa fille. Vous allez vite comprendre pourquoi. Alors, je suis à 2000% d'accord parce que je suis exactement cette personne. Écoutez.
2: Ça y est, j'ai compris. Je suis bipolaire en amour avec ma fille. Oui, parce que j'ai constaté que de 7h15 à 8h15, je l'aimais énormément. À 8h15, elle commençait sérieusement à me courir sur les haricots. Oui, parce que c'est quand même agaçant de crier toutes les 5 minutes. Dépêche-toi, on est en retard. Où est ton cartable? T'as pris ton goûter, ton petit déjeuner? Alors je suis contente à 8h15 de la dépenser parce qu'elle m'énerve. Et alors je la vois partir avec son cartable. Je me dis quand même, oh ma chérie, quand je vois deux enfants dans la rue qui ne sont pas les miens, je me dis, oh mon enfant me manque.
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0: je continue de vous balancer les faits les plus insolites, les poissons d'avril les plus gros. On part en 2005. Un site d'enchères a vu apparaître une annonce pour vendre la Nouvelle-Zélande. Prix de départ, 0,01$ pour acheter l'île entière. L'annonce, elle a été retirée à plus de 3 000$. Parce que bon, vendre un pays, ça reste légèrement illégal, hein, je vais pas quand même vous le rappeler. Mais les gens ont monté les enchères comme des dingues pour racheter la Nouvelle-Zélande. Moi, je me vois bien quand même devenir présidente d'un pays. Oh, ça filerait droit, je vous le dis.
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0: Il est 10h, bon week-end, c'est parti pour Viva Fuego les amis. On commence avec Bob Sinclair, I Feel For You. Bon, on débute très fort, hein. Bel été.
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0: C'était Gordo sur Radio Fuego.
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0: Ouais, je vous attends, hein. Vous n'hésitez pas sur nos réseaux sociaux, Facebook, Instagram, radio.fuego-du8off, ça c'est pour Insta notamment. Bah, vous nous parlez de vos vacances, hein, même peut-être des bouchons parce que ça coince pas mal par endroit en Vallée du Rhône notamment. Vous êtes en train d'écouter Radio Fuego, ça vous détend. Bah voilà, on veut avoir un peu votre carte postale, nous dire où vous écoutez Radio Fuego, en France, en Suisse, en Belgique. N'hésitez pas, je le rappelle, les réseaux sociaux, Facebook, Instagram, et bah, vous nous DM comme on dit, hein. On vous attend, c'est parti. Vous restez avec nous. Il y a 10 titres à la suite qui arrivent. Un Puro Fuego, le meilleur du son latino, la dance, l'urban, c'est pour vous sur Radio Fuego. J'ai calé du Bad Bunny. Il y a Jennifer Lopez qui arrive aussi, et ce sera Ryan Castro et Capo qui débuteront. C'est 10 titres à la suite sur Radio Fuego. Restez avec nous.
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0: Yeah. Ouais, on est au cœur de 10 titres à la suite sans coupure pub. Puro Fuego, vous restez avec nous là dans quelques instants. On va parler concert. Avant ça, il y a Riviera qui arrive. Il y a Karol G aussi. Hein, Latina Forever. Et j'enchaîne tout de suite avec Gims et Gazo sur Radio Fuego au cœur de 10 titres à la suite.

0: 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Vous avez joué avec nous là toute la semaine avec le messager pour choper vos places pour aller voir demain Romeo Santos, Prince Royce en concert à l'Accor Arena de Paris. Non, c'est vraiment un truc de ouf et ça nous fait plaisir hein, parce que je me souviens aussi qu'il y a quelques jours il y a Mélanie de Lussat, on est tout proche de Clermont-Ferrand aussi hein, qui a gagné transport hébergement pour aller voir Romeo Santos et Prince Royce
1: Mélanie
0: en concert.
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2: Tu danses toi la bachata?
1: Oui, ça
2: oh
1: fait
2: là
1: 2 ans
2: là.
1: Que je danse. Alors là je suis mais incroyablement
2: ça
1: contente.
2: Ça c'est cadeau de vous.
0: Voilà Mélanie qui fait le déplacement avec la personne de son choix. Là à Paris demain, on a géré l'hôtel, le transport et on va vous faire vivre ce concert là sur nos réseaux sociaux, Facebook, Instagram, radio.fuego-8off. On vous offre les plus beaux concerts ici sur Radio Fuego. N'êtes pas au bout de vos surprises, ça je peux vous le dire. Et justement, Romeo Santos et Prince Royce, on va les écouter hein, là sur Radio Fuego. Il y a 3 sons latinos qui arrivent avant 11h. C'est le Fuego Shot, il y aura aussi Ozuna, Manuel Torizo et je l'ai dit, ces 3 sons à la suite. Ça va commencer avec Romeo Santos et Prince Royce demain en concert à Paris à la Caro Arena.
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0: Il est 11h, c'est l'heure du classique de l'été sur Radio Fuego. Et qu'est-ce qu'il est bon celui-là, Monsieur David Guetta, When Love Takes Over. 11h, Radio Fuego.
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0: remonter le temps là sur Radio Fuego. En la Noventa Fuego, Eiffel 65 Blue.
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0: Avec à l'intérieur d'Eiffel 65, Gabri Ponte, l'italien. Ça me permet de rebondir sur le Little Italy Festival qui approche les 11, 12 septembre prochain à Saint-Jean-de-Maurienne. On vous en parle depuis plusieurs semaines là sur Radio Fuego. Il y aura DJ Antoine qui sera présent le 11 septembre. Il y aura également le meilleur de la l'Italo Disco. Ça va être grandiose. Et on n'oublie pas Mika, Julien Lib, Alpha que vous entendez sur Radio Fuego, Abim et Piaché notamment. Ça va être une sacrée ambiance. Et au-delà de l'ambiance, les amis, il y a du cinéma, il y a de la gastronomie, ça me concerne. Le Little Italy Festival, c'est le bon plan de la rentrée les 11 et 12 septembre à Saint-Jean-de-Maurienne. Il reste encore la possibilité de vous prendre les places là. Sur Radio Fuego, j'enchaîne. 10 titres à la suite sans coupure pub, pure au Fuego. Avec au départ l'hymne de la Coupe du Monde, Shakira, Die Die, aux côtés de Burna Boy. Restez là.
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0: Au cœur de Puro Fuego, 10 titres à la suite sans coupure pub, c'était Samurai J.
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0: La superstar italienne là, qui cartonne et qui cartonne partout dans le monde. Et on se souviendra, oui, j'en remets une couche, mais on est tellement fiers que la première scène française de Samurai J, c'était avec Radio Fuego, c'était à Lyon, Salle Fiducial Astéria, le Viva Fuego Festival. Samurai J, on a passé un moment juste extraordinaire avec lui. Et franchement, je le redis, on est fiers et on vous réservera encore plein de belles choses avec Samurai J, c'est promis. Puro Fuego, on continue nos 10 titres à la suite sans coupure pub. Il y a J Balvin qui arrive et voici Fergie sur Radio Fuego. We'll be right back.

week-end avec Radio Fuego. Radio Fuego. Avec l'excellent Bob Sinclair, là, l'instant I feel for you, c'est énorme parce qu'il revient là ce son là. Carton à Ibiza et de nouveau un carton là cet été. Pour vous sur Radio Fuego, vous allez peut-être le croiser. Il fait plein de festivals, plein de boîtes de nuit là, le Bob Sinclair cet été. Sur Radio Fuego, très très bon aussi ce qui arrive. 10 titres à la suite sans coupure pub, c'est Puro Fuego. Tous les numéros 1 Latino, Dead, Urban sont ici sur Radio Fuego. J'ai calé du Ozuna, j'ai calé également Théodora qui sera bientôt là dans le sud à Fréjus pour l'Azura Festival. Et puis Pedro Sampaio au départ de ces 10 titres à la suite. À tout de suite.

Roll G sur Radio Fuego. 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Dans Puro Fuego, cœur de 10 titres à la suite, sans coupure pub. Vous restez avec nous. J'avais envie de faire un petit point là sur toutes les nouveautés que vous entendez sur Radio Fuego, ce qu'on appelle les New Music Radar, et que vous allez adorer, j'en suis sûr. Il y a le dernier Sean Paul là qui est sorti. Ça s'appelle Do It, c'est sur Radio Fuego. J'aime bien aussi le dernier Chris Cross Amsterdam. Hein. My oh my. Et puis UGL nous a offert ce son. Temptation. Après Jamaican Bam Bam, le voici avec un nouveau son. Vous les découvrez sur Radio Fuego, New Music Radar. On est comme ça à chaque fois pour vous faire découvrir toutes les nouveautés, le meilleur du son latino, dance, urban sur Radio Fuego. Je prends juste l'exemple de UGL et Jamaican Bam Bam. On vous l'a fait découvrir en New Music Radar dès le mois de décembre dernier. Là, c'est le succès de l'été. Allez, restez avec nous. Au cœur des 10 titres à la suite, sans coupure pub. Voici Aaron Boy.

0: Merci Clôture, 10 titres à la suite, là sans coupure pub, et ça reviendra très très vite. Hein. Vous avez kiffé là sur LMFAO, faut vous filmer, faut nous envoyer ça. Le compte Insta, radio.fuego-8off, voilà, partagez-nous tous vos bons moments en écoutant Radio Fuego, partout en France, en Suisse et en Belgique. Voilà, tiens, je vais faire un petit clin d'œil à toutes celles et ceux qui nous écoutent. Par exemple, à Grenoble, vous allez chercher un petit peu de frais, hein, vous êtes allé à Grenoble pour monter après dans les stations de l'Isère, je pense aux Sept Lots. Voilà, j'ai passé toute mon enfance dans la station des Sept Lots, moi j'adorais, même l'été, il y a plein d'activités, il y a plein d'offices de tourisme qui font plaisir. T'as les petites bulles à Grenoble pour monter un peu en hauteur. Non, c'est vachement bien, j'aime bien cette ville. Et vous nous y écoutez sur le DAB+ à Grenoble. Venez me dire là si vous nous y écoutez d'ailleurs sur le compte Insta et la page Facebook. La suite, 3 sons latinos à la suite, c'est le Fuego Shot et ça va commencer avec Maluma sur Radio Fuego.
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0: partout en France, en Suisse, en Belgique. Grâce au DAB+, vous êtes avec Radio Fuego. Bel été à tous, bon week-end, il est 13h, voici Gordo.
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Merci, merci et encore merci. On passe l'été ensemble sur Radio Fuego. Il y a 10 titres à la suite, là, sans coupure pub qui arrive avec le meilleur du son latino, dance, urban. Il y aura Becky G, il y aura Mauvais Joe et on va commencer avec Ryan Castro, Capo Gangsta sur Radio Fuego.

Puro Fuego, au cœur de 10 titres à la suite sur Radio Fuego, c'était les frangins de Kalema. Avec Taïk, aimé à moitié, Kalema, ça fait partie des artistes qu'on vous a envoyé applaudir hein, grâce à Radio Fuego, bien sûr comme d'hab, avec le transport et l'hébergement, superbe concert de Kalema. 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La suite, c'est l'hymne de la Coupe du Monde, voici Shakira et Burna Boy, Die Die au cœur de 10 titres à la suite, sans coupure pub sur Radio Fuego.

0: Ozuna notamment, hein, Mamacita sur Radio Fuego. 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Allez, vous restez avec nous. 300 latinos à la suite. C'est le Fuego Shot. Avant 14h sur Radio Fuego, il y aura Karol G. On va commencer avec Nike, One Track Mind.
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0: Tous les numéros 1 latino, Dance Urban sont sur Radio Fuego. J'attaque une nouvelle heure, bon week-end, 14h. Voici DJ Gorras Michico sur Radio Fuego.
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Qu'est-ce qui fait plaisir ce soir, la Noventa Fuego, Captain Hollywood Project? Radio Fuego. Bah, tous les DJ, tous les artistes aiment bien sampler maintenant les années 90. Et ça nous fait plaisir d'avoir des versions originales là sur Radio Fuego. Allez, bougez pas, Puro Fuego arrive. 10 titres à la suite, sans coupure pub, c'est sur Radio Fuego. Tiens, un petit clin d'œil à toutes les nouveautés là cet été sur Radio Fuego. New Music Radar, il y a le nouveau DJ Snake là qui est sorti. Toca.

0: nouveau Jungle aussi qui est dispo. Madame. New Music Radar. Ça se passe sur Radio Fuego. Vous avez les sons qui seront sûrement les cartons des prochaines semaines. Vous les découvrez ici sur Radio Fuego. Restez avec nous. La suite, c'est le numéro 1 italien que vous avez justement découvert sur Radio Fuego. Il s'appelle Samurai J. Il était avec nous pour le Viva Fuego Festival. Et c'est lui qui va ouvrir 10 titres à la suite sans coupure pub avec Obsession.
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Avec Mike Towers, là vous êtes au cœur de 10 titres à la suite, sans coupure pub partout en France, en Suisse, en Belgique, avec le DAB+ sur Radio Fuego, peut-être sur la route des vacances, là dans les bouchons, ça passe un petit peu plus vite là en écoutant Radio Fuego sur le DAB+. Et bonnes vacances avec tout, bel été. J'enchaîne ces 10 titres à la suite, sans coupure pub avec Kebedo qui arrive avec Elvis Crespo, et voici Joe Edouard Fidé sur Radio Fuego.

0: Black Merlot's Place sur Radio Fuego.
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0: Petite clôture pure au Fuego, 10 titres à la suite sans coupure pub, ça va revenir très très vite. Radio Fuego, demain c'est la grande finale de la Coupe du Monde de football. Eh, ça va être quelque chose, hein. Rien que les artistes présents pour cette Coupe du Monde, il y a Madonna qui sera présente, Shakira, BTS, Justin Bieber. Excusez du peu, au-delà du match qui, moi, me, franchement, Espagne-Argentine, j'arrive pas à départager. Je suis pour les deux équipes, mais... Allez, je vais dire Espagne, pardon. Mais ça va être quelque chose, ce match. Et puis ce soir, on n'oublie pas l'équipe de France pour la troisième place. Hein. France-Angleterre, c'est à 23h, les amis, que le meilleur l'emporte. Mais on espère pour la dernière de Didier Deschamps, quand même, une victoire face aux Anglais. Sur Radio Fuego, venez me dire où est-ce que vous allez mater ce match. Et si vous allez mater la finale demain entre l'Espagne et l'Argentine, et vos pronostics, pourquoi pas. Allez-y, lâchez-vous le compte Insta. Radio.fuego-radio8off et Facebook, pourquoi pas. 300 latinos à la suite, c'est le Fuego Shot qui débarque avant 15h sur Radio Fuego. Il y aura Manuel Torriso et Roi les rendront au départ aux côtés de Bad Bunny.
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1: Il est 15h, c'est Radio Fuego, c'est parti pour une nouvelle heure de son latino dance urban sur Radio Fuego partout en France, en Suisse et en Belgique avec le DAB+. Voici Tame Impala.
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0: Bossa sur Radio Fuego. C'était magnétique. Vous restez avec nous. Tiens, on va vous rappeler l'événement de demain à la Core Arena à Paris. Hein. Romeo Santos, Prince Royce réunis. Les rois de la bachata qui vous donnent rendez-vous. Vous avez gagné vos places grâce à Radio Fuego. Là, cette semaine, grâce au messager qui reviendra d'ailleurs, c'est promis, bientôt. Lieu tenu secret en France, en Suisse ou en Belgique. Soyez attentifs. Et puis, y en a quelques-uns, quelques-unes qui viennent de plus loin, comme Mélanie. Mélanie de Lussat qui est proche de Clermont-Ferrand et qui a gagné ses places.
1: Mélanie! Tu danses toi la bachata?
2: Oui, ça fait 2 ans que je danse, alors là je suis incroyablement contente.
1: Ça c'est cadeau de vous.
0: Ouais, elle sera présente demain soir à la Core Arena pour Prince Royce et Romeo Santos. On va remercier d'ailleurs le Mama Shelter West à Paris, elle va avoir la chance de dormir à deux pas de la porte de Versailles. En plus on est dimanche, donc forcément le dimanche c'est brunch. On va en profiter, hein. DJ set tout l'été aussi au Mama Shelter qui vous accueille lorsque vous gagnez le transport, l'hébergement avec Radio Fuego. En plus du concert, Romeo Santos et Prince Royce qu'on va écouter dans un instant au départ de DJ.

0: c'est Gazo là sur Radio Fuego.
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0: Qui clôture 10 titres à la suite sans coupure pub. La suite, MC Ménor JP au départ de 3 sons latinos à la suite, c'est le Fuego.

0: Là, c'est du 50-50. On a fait le sondage avec toute l'équipe de la radio, que ce soit le digital, l'antenne et tout. C'est complètement difficile de départager les deux équipes. On verra ça, que le meilleur gagne. En tous les cas, c'est tellement historique que la FIFA, elle a mis en vente des fragments de la pelouse du MetLife Stadium où aura lieu la finale du mondial de demain. Eh, fallait débourser quand même 390 balles en édition limitée. Hein. Il y avait 6,35 cm qui étaient placés dans un petit boîtier. Donc, juste après la finale, ils mettent ça dans le boîtier. Tout le monde, voilà, ils ont trouvé preneur. C'est déjà trop tard. Je sais pas si Ethan qui arrive dans un instant, lui qui est fan de foot à acheter, mais Ethan arrive pour le Summer Shot dans un instant sur Radio Fuego. Tous les hits de Radio Fuego mixés. Moi, je vous dis à demain et on se quitte avec MC Energy P. Bisous.
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0: êtes là pour votre dose de mix. Eh bien, vous avez bien fait d'avoir choisi Radio Fuego avec 50 Cent, Alpha, Gordo, mixé maintenant Summer Shot, il est 16h.
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0: Comme chaque après-midi, 16h-18h, le Summer Shot, votre playlist radio Fuego, elle est mixée en non-stop avec Puro Fuego Dit, Latino Dance Urbain enchaîné en non-stop, avec que des numéros 1, bien sûr, la superstar latino révélée par Radio Fuego, Bad Bunny. Peut-être qu'il prendra aussi le même chemin, Samurai J. Lui aussi, c'est une révélation Radio Fuego, c'est le numéro 1 italien en ce moment et vous l'avez découvert ici en premier sur Radio Fuego. Et son interview à retrouver sur nos réseaux sociaux, parce qu'il est avec nous pour le lancement officiel de Radio Fuego, c'est à retrouver sur Instagram radio.fuego-off. Samurai J mixé avec Daddy Yankee et Shakira, l'hymne de la Coupe du Monde de foot avec Burna Boy, voici Die Die.
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C'était jeudi pour le messager Fuego. Elle a gagné ses places pour aller voir à l'Accor Arena. Première fois qu'ils sont réunis en Europe ensemble. Je vous les mixe juste après J Balvin et Bad Bunny et Mia Drake maintenant sur Radio Fuego.

0: pour les concernés. Peut-être direction la plage en ce moment, peut-être dans les campings, au travail. On est là pour vous ambiancer en entendant le Fuego Shot, un classique, un hit et une nouveauté. Ça sent bon le monoï, ça sent bon le soleil. C'est 100% latino comme toutes les fins d'heure avec Maluma, Danny Six et Shakira Bailey. Voici Algo Too.
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bel été, bonnes vacances avec les Nightcrawlers et Push the Feeling On pour Roland Noventa juste après l'italienne Anna et DJ Goja. Il est 17h.

0: l'après-midi avec Radio Fuego dans les salles de sport, peut-être à la plage, dans les campings, au travail. On est là pour vous motiver sur les routes aussi. Des routes bien chargées, on est là. Prudence à vous tous avec le son Fuego. C'est bien ça, Latino Dance Urban en France, Suisse et Belgique. Une renaissance pour ce morceau des années 2000. Bob Sinclair, I Feel For You. Il est sorti au début des années 2000, ce morceau. Et en ce moment, c'est un véritable banger à Ibiza. C'est vraiment une renaissance pour ce morceau. C'est vrai qu'il est très très classe. Ça fait du bien de le réentendre. Ce hit de Bob Sinclair juste après The Weeknd et Pedro Sampaio, Jet Ski dans la première radio latino Dance Urban. C'est le Summer Shot, votre playlist de l'été mixé jusqu'à 18h.
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0: à l'instant et la Boubou sur Radio Fuego. Le Summer Shot, c'est votre playlist de l'été, les mixés entre 16h et 18h là dans quelques minutes. C'est Loïc qui débarque pour le top 40 reggaeton, les 40 sons reggaeton que vous adorez écouter. Numéro 3 la semaine dernière, Omar Kurtz, Kaliuchis numéro 2 et Maluma premier du top 40 reggaeton. Peut-être un nouveau classement, nouveau numéro 1 à retrouver tout à l'heure. En attendant, voici le Fuego Shot 100% latino comme toutes les fins d'heure. Latino dance urbain toute la journée et toutes les fins d'heure, c'est 100% latino avec Jay Cortez, Jay Wheeler et Ana Mena. Et nous on se retrouve demain pour un nouveau mix Fuego Shot. C'est maintenant sur Radio Fuego.
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0: C'est en France, Suisse et Belgique. Il est 18h. Vous êtes les bienvenus. On démarre ensemble le top 40 reggaeton avec Ale juste après Bad Bunny maintenant en 40e position.
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0: deuxième position de ce top 40 reggaeton. On retrouve le titre de Blessed et Obi on the Drums et Mike avec le titre Hola Ketal. C'est la 36e position de ce top 40 reggaeton. 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La 36e position arrive dans un instant sur Radio Fuego. Bougez pas.
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1: La France, la Suisse, la Belgique sur le même son. Et ça, ça fait plaisir. Radio Fuego, c'est la radio de l'été. On passe évidemment le top 40 reggaeton ensemble jusqu'à 20h sur Radio Fuego. Tellement content d'être avec vous et de vous accompagner pour votre après-midi sur Radio Fuego. Peut-être au bord de la mer, au bord de l'océan. Racontez-moi tout dès maintenant sur l'Insta de la radio, hein, radio.fuego-off. Venez dès maintenant me raconter votre vie. Faites-moi une petite vidéo, là, un petit message vocal en train de bronzer et en train de vous ambiancer, surtout sur le son Radio Fuego. La suite du top 40 reggaeton, la 32e position, c'est De La Rose et Ryan Castro pour le titre La Monda, maintenant sur Radio Fuego. Restez là.
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0: fin d'après-midi ensemble. Évidemment, et votre début de soirée avant l'apéro sur Radio Fuego. Restez connectés, vous êtes sur la radio de l'été. Ici, c'est Radio Fuego. Et aujourd'hui, on représente la ville de Grenoble. Vous nous écoutez d'ailleurs en DAB+, parce qu'on est dispo dans toute la France, la Suisse et la Belgique en DAB+. Et du côté de Grenoble, d'ailleurs, les Grenoblois, les Grenobloises, là, vous nous écoutez à quel endroit? Et quel est votre spot de rêve du côté de Grenoble? Peut-être la vue depuis la Bastille avec le lever de coucher, le lever et le coucher de soleil. Racontez-moi tout dès maintenant sur Instagram, radio.fuego-off. Venez m'envoyer votre spot iconique du côté de Grenoble. La 28e place maintenant de ce top 40 reggaeton, c'est Badjal avec le titre Tedaré sur Radio Fuego.
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Évidemment, c'est jusqu'à 20h chaque samedi, tout l'été, sur Radio Fuego. 18h-20h, tellement content de vous retrouver et de vous faire retrouver, vous faire kiffer les 40 titres reggaeton les plus kiffés de la planète et les plus écoutés. La suite, évidemment, de ce top 40 reggaeton avant 19h, avec la 24e position, le titre de Messac et Nicky Jam pour le titre Con Amor, qu'on retrouve maintenant sur Radio Fuego. Restez connectés, on est ensemble, évidemment, jusqu'à 20h sur Radio Fuego pour ce top 40 reggaeton. 24.

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3: Radio. 19h sur Radio Fuego en mode summer, tellement content d'être avec vous pour le top 40 reggaeton jusqu'à 20h. Voici maintenant la 20e position, Maluma et Ryan Castro sur Fuego.
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1: C'était Kataï, c'est le titre Ponté Ponté. Le titre perd 7 places cette semaine à la 17e position. À la 16e position, une place de gagner cette semaine pour Jay Wheeler et le titre Delegitos. On passe maintenant à la 15e position avec 11 places de gagner pour Yandel et Xavi. Le titre Mi Vent, Yala Chingada gagne cette semaine donc 11 places à la 15e position de ce top 40 reggaeton. 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Restez là, voici maintenant la 15e position. 11 places de gagner pour Yandel et Xavi dans le top 40 reggaeton sur Radio Fuego.
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1: Sur Radio Fréguet dans le top 40 Fréguetton, évidemment, jusqu'à 20h. Merci de nous avoir choisis. Dès maintenant, sur nos réseaux, pour retrouver les interviews des artistes du Viva Fuego Festival qui étaient là lors du lancement le 17 juin dernier à Lyon avec le Batida Café. Vous retrouvez dès maintenant les interviews notamment de Willy William, Lucenzo, Victoria Ruel, De Calacoya, Big Joe, Hector Ortega et Michael Gonzalez. Des artistes exceptionnels à retrouver dès maintenant sur nos réseaux, les réseaux de la radio, sur Instagram notamment radio.fuego-off pour retrouver tous les interviews de vos artistes favoris. Ils étaient là le 17 juin dernier, c'était complètement fou, alors n'hésitez pas, foncez dès maintenant, likez tout ça. La suite évidemment de ce top 40 reggaeton, c'est la 11e position. Voici Blessed et Chris MJ maintenant dans le top 40 reggaeton. 11,
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Unamix qui va débarquer. Mikel Gonzalez et Hector Ortega pour un mix exceptionnel, évidemment, direct de Barcelone. Les nuits barcelonaises à passer, évidemment, sur Radio Fuego. Vous kiffez ici dès 20h, alors restez bien connectés. Passez la soirée, évidemment, sur Fuego, histoire d'ambiancer votre soirée. Ça, ça va faire bien kiffer. En attendant, là, on est dans le top 40 reggaeton, les 40 titres reggaeton les plus kiffés de la planète et les plus écoutés. La suite avec la 7ème position, c'est Jay Wheeler et le titre Fuga à la 7ème position du top 40 reggaeton cette semaine.

exceptionnel. 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D'ailleurs, c'est le bon plan. Situé à deux pas de la porte de Versailles, l'hôtel propose des chambres design, deux restaurants, un rooftop avec vue sur le Grand Paris, un brunch tous les dimanches, DJ set tout le long de l'été, ainsi que des espaces dédiés aux événements et séminaires. C'est complètement fou. Le Mama Shelter West Paris, notez bien l'adresse. C'est un lieu à ne pas manquer, évidemment. Un petit verre sur le rooftop, ça fait complètement kiffer. La suite avec le podium, évidemment, de ce top 40 reggaeton. On retrouve à la troisième position le titre de Easy Kid et Kali Uchis pour Ici Peleamos. On retrouve à la deuxième place de ce top 40 reggaeton Ryan Castro, Capo et Gangsta pour le titre La Villa. Et à la première place cette semaine de ce top 40 reggaeton, Fuerza Regidai, Anuel AA pour le titre Lokita dans le top 40 reggaeton. Dès 20h, vous retrouvez le Barcelona Mix sur Radio Fuego. Moi, je vous souhaite une belle soirée et je vous dis à demain sur Fuego. Bisous, ciao, ciao.

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